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Mais t'as tout laissé tomber. T'as fini par tout abandonner. Le cœur et les armes, ouais, tu disais. Jamais, jamais, jamais tu lâcherais. Le cœur et les armes, tu les avais. 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
2: Bonjour à tous. L'université de Mantes-la-Jolie s'associe à Stellantis. Ce n'est pas la première fois que le groupe du constructeur automobile basé à Poissy s'associe à des universités localement. Les changements dans le monde automobile se préparent maintenant avec les jeunes à intégrer à l'industrie, selon Eric Hahn, le directeur du site de Poissy. Concrètement, ce partenariat se matérialisera dès la rentrée par des embauches en contrat d'apprentissage, 5 pour débuter. C'est un nombre modeste pour commencer et on verra par la suite à justifier le responsable de l'usine. Le matin même, un job dating a été organisé sur place pour effectuer une présélection de profils variés. On avait 25% de filles sur les 20 candidats, c'est déjà énorme, s'est félicité le responsable de l'IUT. Prônant l'intégration des femmes dans l'industrie, son objectif est de les sensibiliser dès le plus jeune âge à la possibilité de s'orienter dans cette branche. L'IUT n'a pas effectué de sélection parmi les volontaires au contrat d'apprentissage, c'est l'entreprise qui s'en chargera. Jusqu'en 2030, Stellantis Poissy développe un projet de transformation de son activité pour se réinventer après l'arrêt de la production de voitures qui interviendra en 2029. C'est en renouvelant les équipes de maintenance et en créant de nouvelles compétences que l'université et l'usine pourront apprendre ensemble à développer les nouvelles technologies. Les contrats d'apprentissage ont pour but de débaucher sur des embauches en CDI pour les étudiants en fin de parcours. L'objectif pour Stellantis n'est pas pour autant de renvoyer des ouvriers efficaces de l'entreprise, mais plutôt de remplacer les futurs départs à la retraite, apporter une certaine fraîcheur et surtout intégrer des nouvelles générations qui pourront permettre le développement de nouvelles technologies sur le site. Prison ferme pour une famille iranienne qui attaquait des femmes âgées. Même mode opératoire contre ces femmes de 72, 75 et 93 ans. Aborder des femmes âgées dans la rue, principalement à la Selle Saint-Cloud, engager la conversation à propos de leurs bijoux, puis les leur arracher avant de prendre la fuite. À chaque fois, un sac contenant quelques pièces de monnaie est laissé à la victime. C'est ce détail singulier qui permettra d'ailleurs aux enquêteurs de relier les trois dossiers. Devant le tribunal, le trio n'a cessé de produire des déclarations contradictoires au fil de l'audience. Le fils affirme n'avoir rien vu. La mère, quant à elle, ses précédentes déclarations en garde à vue accusant le traducteur. Mais le père de famille, quant à lui, assume les faits et reconnaît son implication, justifiant ses actes par un besoin d'argent. Le tribunal a finalement condamné le couple à 24 mois de prison ferme avec maintien en détention. Le fils écope, lui, de 12 mois ferme. À ces peines s'ajoute une interdiction du territoire français, une autre de détention ou de port d'armes pendant 3 ans, ainsi que 8 500 € de dommages et intérêts à verser aux 3 victimes. Mantes-la-Jolie devient le terrain de jeu de toutes les générations avec Mantes-la-Ludique, un festival gratuit dédié aux jeux de société. Ce sera samedi et dimanche. Avis aux stratèges, rêveurs, bâtisseurs de royaumes, lanceurs de dés ou encore amateurs de belles parties. Mantes-la-Ludique s'installe avec une édition placée sous le signe du jeu, de la convivialité et de la découverte. Pensez comme un rendez-vous accessible à toutes et à tous. L'événement est organisé par le commerce Le Royaume des Jeux en partenariat avec Cœur de Mantes. L'objectif, offrir un grand moment ludique, familial mais aussi intergénérationnel où chacun peut trouver sa table, son univers et son aventure. Les enfants pourront ainsi profiter d'espaces spécialement conçus pour eux avec des jeux adaptés et de nombreuses animations. Les ados et les adultes pourront eux explorer un large choix de jeux. Des jeux de plateau, de cartes, de rôles, de figurines dont l'univers très connu des Warhammer, sans oublier des prototypes à tester en avant-première. À l'extérieur, le festival prendra des airs de grandes cours de récréation avec des jeux en bois, des jeux d'adresse, des balades en poney ou encore des initiations au cirque et bien d'autres découvertes. De quoi faire jouer les mains, les jambes et les imaginaires. Mantes-la-Ludique sera aussi un lieu de rencontre avec des auteurs de jeux, des éditeurs et des créateurs. Le public pourra ainsi découvrir des projets en développement, donner son avis et soutenir celles et ceux qui inventent les jeux de demain. Grande nouveauté pour cette édition, un tournoi Lorcana réunira jusqu'à 64 participants avec de nombreux lots à remporter. Une belle occasion de tenter sa chance et viser le trophée en entrer dans l'histoire du festival, comme tout tournoi, Lorcana réunira jusqu'à 64 participants avec de nombreux lots à remporter. Une belle occasion de tenter sa chance et viser le trophée. Entrer dans l'histoire du festival comme tout premier vainqueur. Une offre de restauration sur place proposée.

0: par l'association Jeunesse et Diversité, comme nous le présente Saïdou Dia, président de l'association.
1: Un tournoi qui commence en 2019. C'était pas évident pour nous, c'est un tournoi de quartier qui a pris de l'ampleur. Tout d'abord, c'était de faire un tournoi, c'était de pouvoir réunir des personnes, pouvoir rassembler et surtout passer un moment de joie. Quand le tournoi a débuté, on a vu qu'il y avait énormément de monde, on s'y attendait pas. Aujourd'hui, on y est toujours et c'est quelque chose qui nous tient à cœur tous les jours et c'est quelque chose qu'on aime et aujourd'hui, on est fiers de pouvoir être encore présents. On a grandi avec les fêtes de quartier, ça nous permettait aussi de pouvoir nous réunir, de pouvoir aussi passer des moments en famille, mais aussi avec ses amis. Et ce tournoi de foot, c'est ce qui manquait dans notre ville, un peu de divertissement et les gens avaient besoin de ça. Donc on s'est lancé sur ça et aujourd'hui, c'est un plaisir. Le foot, c'est une passion. J'ai grandi avec ça. Je suis éducateur aussi. Ce tournoi, pour moi, une grande place dans ma vie. Donc réunir du monde et surtout taper dans un ballon, c'est ce qu'on aime tous faire.
0: En créant le tournoi, ils ne s'attendaient pas à un tel succès.
1: Le football, on sait que ça rassemble. Mais quand j'ai vu ce qu'on a pu faire durant cette période-là et réunir autant de monde, j'y croyais pas au départ. Mais j'ai envie de dire que c'est une fierté et un honneur de pouvoir faire ce genre de choses-là. Et si on doit le refaire, on le refera. C'est un tournoi qui, chaque année, est demandé. Et nous, on essaie de se remettre à la page aussi, de pouvoir continuer à faire plaisir à toutes ces personnes qui aiment le football, mais surtout de pouvoir venir prendre du plaisir et être en famille aussi, c'est ce qu'on aime. Je voudrais remercier la mairie de Mantes-la-Jolie qui nous a aidés par la suite, le département, les partenaires Flash Carte Grise, les partenaires de la ville qui ont été là pour nous, qui nous ont aidés. Je pense que de ce côté-là, il ne faut pas être ingrat, il faut être reconnaissant envers toutes ces personnes et ces bénévoles aussi qui ont œuvré pour cet événement. Le tournoi qu'on fait avec les féminines et les juniors, c'est quelque chose qui nous a été demandé et surtout, c'était quelque chose qu'on voulait mettre en place pour que ces jeunes aussi puissent accéder à ce tournoi-là qui réunit. Et eux, ils aiment ce genre de choses et surtout quand il y a du public et que ça réunit et qu'on est derrière sa nation, bah ça fait plaisir.
0: Pour constituer les 16 équipes, les coachs de chaque équipe font tout leur possible en prenant leur rôle très au sérieux.
1: Il y a des sélectionneurs qui ont été mis en place, c'est eux qui choisissent leurs joueurs. On a 16 équipes de différentes nations, on a 16 sélectionneurs. On sait que les sélectionneurs, tout le monde veut gagner, tout le monde veut prendre les meilleurs. Les sélectionneurs, ils organisent leur staff aussi. Ils ont des adjoints qui sont là pour veiller à ce que les choses aussi fonctionnent. Surtout que le coach aujourd'hui, il essaie de se renseigner à gauche à droite pour pouvoir prendre les meilleurs, de pouvoir avoir une équipe compétitive parce que aussi, je veux pas vous cacher, la plupart des sélectionneurs se connaissent tous, tout le monde veut gagner et surtout c'est des personnes qui se côtoient tout le temps. Donc quand il y a des matchs entre nations, ils se titillent un petit peu et c'est le bonheur du football, c'est ça qu'on veut. Au niveau des joueurs, des joueurs qui sont issus des clubs avoisinants, ça vient de différents clubs du bassin mantois, des joueurs aussi qui viennent de Normandie aussi, parce que la Normandie aussi est proche de nous et de leurs recruteurs un peu dans le secteur, donc ils ont des facilités à avoir des contacts et surtout de dénicher la petite pépite qui va les faire briller lors de ce tournoi.
0: Et pour découvrir les 16 pays, rendez-vous pour le défilé de présentation qui lancera officiellement la Coupe des Nations Mantaises samedi à 14h.
1: Le défilé, pour moi, c'est quelque chose qui me parle. Moi qui est originaire du Sénégal, la culture, c'est très important. L'ouverture d'esprit est très importante. Connaître aussi la culture des autres pays, rassembler, vivre ensemble, c'est pour ça qu'on fait ça. On a grandi avec cette éducation-là. Donc aujourd'hui, on veut transmettre toutes ces valeurs-là et les personnes qui vont défiler seront en habit traditionnel. Ils nous feront découvrir leurs traditions. Et aujourd'hui, c'est tout ce qu'on souhaite. On sait que le monde a du mal à trouver la paix. Nous, ce qu'on souhaite, c'est que les familles puissent vivre correctement, puissent être mises dans les meilleures conditions, puissent vivre avec les autres et surtout que les messages qu'on peut transmettre, ça réunit et que les gens continuent à véhiculer ce message-là.
0: La Coupe des Nations Mantaises démarre juste après le défilé à 16h samedi au stade Jean-Paul David de Mantes-la-Jolie avec les premières rencontres des poules seniors.
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0: Il est 7h.
1: Bonjour, la France a connu son printemps le plus chaud depuis le début des mesures et cet été 2026 sera probablement plus chaud que la normale, c'est en tout cas ce que prévoit Météo France. Alors que l'Hexagone sort d'une vague de chaleur intense, l'Institut a publié hier les premières tendances pour les mois de juin, juillet et août. 4 jours après la disparition de la jeune Liana, 11 ans dans le Gers, la mobilisation des forces de l'ordre se poursuit. Le commandant du groupement de gendarmerie a annoncé la découverte de plusieurs objets sur le terrain actuellement en cours d'analyse. Parallèlement, le suspect numéro 1, Jérôme B, mis en examen et placé en détention provisoire pour enlèvement et séquestration de mineurs était déjà visé par une plainte pour viol depuis le mois d'août. Du nouveau dans l'enquête sur le casse du Louvre, 7 mois après le vol des joyaux de la couronne, les 4 suspects vont être entendus cette semaine par les juges d'instruction. Les enquêteurs de la brigade de répression du banditisme qui écarte la piste d'un commanditaire espèrent exploiter leur version contradictoire. Le butin, lui, reste introuvable. Qui sont les riches en France? L'Observatoire des inégalités a publié son rapport hier. Être riche, c'est gagner au moins 4 292 euros par mois après impôt pour une personne seule. Cela concerne 4,8 millions de personnes, soit 7,5% de la population. Un chiffre en baisse, mais les revenus grimpent. Parmi elles, 74% sont cadres supérieurs, 73% ont plus de 45 ans et la majorité sont propriétaires de leur logement. Au Liban, l'accord de paix vanté par le président américain Donald Trump s'éloigne. Le Hezbollah refuse catégoriquement tout cessez-le-feu partiel avec Israël et menace d'une riposte plus forte en cas de frappe sur Beyrouth et sa banlieue sud. Pas d'amélioration non plus dans le conflit ukrainien. Un nombre record de drones russes a visé le pays en même. Selon l'armée de Kiev, plus de 8000 engins ont été tirés. Un niveau jamais atteint depuis l'invasion de 2022. Hier, une nouvelle frappe a fait au moins 18 morts. Enfin, du côté de Roland-Garros, place au dernier quart de finale, Porte d'Auteuil. Chez les femmes, on va suivre notamment la numéro 1 mondiale, Aryna Sabalenka. Et du côté des hommes, c'est le Canadien Félix Auger-Aliassime qui va affronter l'un des meilleurs joueurs de la saison sur terre battue, l'Italien Flavio Cobolli, du grand spectacle en perspective.
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2: Bonjour à tous. L'université de Mantes-la-Jolie s'associe à Stellantis. Ce n'est pas la première fois que le groupe du constructeur automobile basé à Poissy s'associe à des universités localement. Les changements dans le monde automobile se préparent maintenant avec les jeunes à intégrer à l'industrie, selon Eric Hahn, le directeur du site de Poissy. Concrètement, ce partenariat se matérialisera dès la rentrée par des embauches en contrat d'apprentissage, 5 pour débuter. C'est un nombre modeste pour commencer et on verra par la suite à justifier le responsable de l'usine. Le matin même, un job dating a été organisé sur place pour effectuer une présélection de profils variés. On avait 25% de filles sur les 20 candidats, c'est déjà énorme, s'est félicité le responsable de l'IUT. Prônant l'intégration des femmes dans l'industrie, son objectif est de les sensibiliser dès le plus jeune âge à la possibilité de s'orienter dans cette branche. L'IUT n'a pas effectué de sélection parmi les volontaires au contrat d'apprentissage, c'est l'entreprise qui s'en chargera. Jusqu'en 2030, Stellantis Poissy développe un projet de transformation de son activité pour se réinventer après l'arrêt de la production de voitures qui interviendra en 2029. C'est en renouvelant les équipes de maintenance et en créant de nouvelles compétences que l'université et l'usine pourront apprendre ensemble à développer les nouvelles technologies. Les contrats d'apprentissage ont pour but de débaucher sur des embauches en CDI pour les étudiants en fin de parcours. L'objectif pour Stellantis n'est pas pour autant de renvoyer des ouvriers efficaces de l'entreprise, mais plutôt de remplacer les futurs départs à la retraite, apporter une certaine fraîcheur et surtout intégrer des nouvelles générations qui pourront permettre le développement de nouvelles technologies sur le site. Prison ferme pour une famille iranienne qui attaquait des femmes âgées. Même mode opératoire contre ces femmes de 72, 75 et 93 ans. Aborder des femmes âgées dans la rue, principalement à la Selle Saint-Cloud, engager la conversation à propos de leurs bijoux, puis les leur arracher avant de prendre la fuite. À chaque fois, un sac contenant quelques pièces de monnaie est laissé à la victime. C'est ce détail singulier qui permettra d'ailleurs aux enquêteurs de relier les trois dossiers. Devant le tribunal, le trio n'a cessé de produire des déclarations contradictoires au fil de l'audience. Le fils affirme n'avoir rien vu. La mère, quant à elle, ses précédentes déclarations en garde à vue accusant le traducteur. Mais le père de famille, quant à lui, assume les faits et reconnaît son implication, justifiant ses actes par un besoin d'argent. Le tribunal a finalement condamné le couple à 24 mois de prison ferme avec maintien en détention. Le fils écope, lui, de 12 mois ferme. À ces peines s'ajoute une interdiction du territoire français, une autre de détention ou de port d'armes pendant 3 ans, ainsi que 8 500 € de dommages et intérêts à verser aux trois victimes. Mantes-la-Jolie devient le terrain de jeu de toutes les générations avec Mantes-la-Ludique, un festival gratuit dédié aux jeux de société. Ce sera samedi et dimanche. Avis aux stratèges, rêveurs, bâtisseurs de royaumes, lanceurs de dés ou encore amateurs de belles parties. Mantes-la-Ludique s'installe avec une édition placée sous le signe du jeu, de la convivialité et de la découverte. Pensez comme un rendez-vous accessible à toutes et à tous. L'événement est organisé par le commerce Le Royaume des Jeux en partenariat avec Cœur de Mantes. L'objectif, offrir un grand moment ludique, familial mais aussi intergénérationnel où chacun peut trouver sa table, son univers et son aventure. Les enfants pourront ainsi profiter d'espaces spécialement conçus pour eux avec des jeux adaptés et de nombreuses animations. Les ados et les adultes pourront eux explorer un large choix de jeux, des jeux de plateau, de cartes, de rôles, de figurines dont l'univers très connu des Warhammer, sans oublier des prototypes à tester en avant-première. À l'extérieur, le festival prendra des airs de grande cour de récréation avec des jeux en bois, des jeux d'adresse, des balades en poney ou encore des initiations au cirque et bien d'autres découvertes. De quoi faire jouer les mains, les jambes et les imaginaires. Mantes-la-Ludique sera aussi un lieu de rencontre avec des auteurs de jeux, des éditeurs et des créateurs. Le public pourra ainsi découvrir des projets en développement, donner son avis et soutenir celles et ceux qui inventent les jeux de demain. Grande nouveauté pour cette édition, un tournoi Lorcana réunira jusqu'à 64 participants avec de nombreux lots à remporter. Une belle occasion de tenter sa chance et viser le trophée en entrer dans l'histoire du festival comme tout premier vainqueur. Une offre de restauration sur place proposée par les commerces locaux sera également présente.
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2: Samedi sera lancée au stade Jean-Paul David de Mantes-la-Jolie la Canne des quartiers, rebaptisée la Coupe des Nations Mantaises. Tournoi de football très attendu où chaque équipe représente un pays, organisé par l'association Jeunesse et Diversité, comme nous le présente Saïdou Dia, président de l'association. Tournoi de football très attendu où chaque équipe représente un pays, organisé par l'association Jeunesse et Diversité, comme nous le présente Saïdou Dia, président de l'association.
3: Un tournoi qui commence en 2019.

0: famille, mais aussi avec ses amis. Et ce tournoi de foot, c'est ce qui manquait dans notre ville, un peu de divertissement, et les gens avaient besoin de ça. Donc on s'est lancé sur ça, et aujourd'hui, c'est un plaisir. Le foot, c'est une passion. J'ai grandi avec ça. Je suis éducateur aussi. Ce tournoi, pour moi, une grande place dans ma vie. Donc réunir du monde et surtout taper dans un ballon, c'est ce qu'on aime tous faire.
1: En créant le tournoi, il ne s'attendait pas à un tel succès.
0: Le football, on sait que ça rassemble. Mais quand j'ai vu ce qu'on a pu faire durant cette période-là et réunir autant de monde, j'y croyais pas au départ. Mais j'ai envie de dire que c'est une fierté et un honneur de pouvoir faire ce genre de choses-là. Et si on doit le refaire, on le refera. C'est un tournoi qui, chaque année, est demandé. Et nous, on essaie de se remettre à la page aussi, de pouvoir continuer à faire plaisir à toutes ces personnes qui aiment le football. Mais surtout, de pouvoir venir prendre du plaisir et être en famille aussi, c'est ce qu'on aime. Je voudrais remercier la mairie de Mantes-la-Jolie qui nous a aidés par la suite, le département, les partenaires Flash Carte Grise, les partenaires de la ville qui ont été là pour nous, qui nous ont aidés. Je pense que de ce côté-là, il faut pas être ingrat, il faut être reconnaissant envers toutes ces personnes et ces bénévoles aussi qui ont œuvré pour cet événement. Le tournoi qu'on fait avec les féminines et les juniors, c'est quelque chose qui nous a été demandé et surtout, c'était quelque chose qu'on voulait mettre en place pour que ces jeunes aussi puissent accéder à ce tournoi-là qui réunit. Et eux, ils aiment ce genre de choses et surtout quand il y a du public et que ça réunit et qu'on est derrière sa nation, ça fait plaisir.
1: Pour constituer les 16 équipes, les coachs de chaque équipe font tout leur possible en prenant leur rôle très au sérieux.
0: Il y a des sélectionneurs qui ont été mis en place, c'est eux qui choisissent leurs joueurs. On a 16 équipes de différentes nations, on a 16 sélectionneurs. On sait que les sélectionneurs, tout le monde veut gagner, tout le monde veut prendre les meilleurs. Les sélectionneurs, ils organisent leur staff aussi. Ils ont des adjoints qui sont là pour veiller à ce que les choses aussi fonctionnent. Surtout que le coach aujourd'hui, il essaie de se renseigner à gauche à droite pour pouvoir prendre les meilleurs, de pouvoir avoir une équipe compétitive parce que aussi, je veux pas vous cacher, la plupart des sélectionneurs se connaissent tous, tout le monde veut gagner et surtout, c'est des personnes qui se côtoient tout le temps. Donc, quand il y a des matchs entre nations, ils se titillent un petit peu et c'est le bonheur du football, c'est ça qu'on veut. Bon, au niveau des joueurs, des joueurs qui sont issus des clubs avoisinants, ça vient des différents clubs du bassin mantois, des joueurs aussi qui viennent de Normandie aussi, parce que la Normandie aussi est proche de nous et dans leur recruteur un peu dans le secteur, donc ils ont des facilités à avoir des contacts et surtout de dénicher la petite pépite qui va les faire briller lors de ce tournoi.
1: Et pour découvrir les 16 pays, rendez-vous pour le défilé de présentation qui lancera officiellement la Coupe des Nations Mantaises samedi à 14h.
0: Le défilé, pour moi, c'est quelque chose qui me parle. Moi qui est originaire du Sénégal, la culture, c'est très important. L'ouverture d'esprit est très importante. Connaître aussi la culture des autres pays, rassembler, vivre ensemble, c'est pour ça qu'on fait ça. On a grandi avec cette éducation-là. Donc aujourd'hui, on veut transmettre toutes ces valeurs-là et les personnes qui vont défiler seront en habit traditionnel. Ils nous feront découvrir leurs traditions. Et aujourd'hui, c'est tout ce qu'on souhaite. On sait que le monde a du mal à trouver la paix. Nous, ce qu'on souhaite, c'est que les familles puissent vivre correctement, puissent être mises dans les meilleures conditions, puissent vivre avec les autres et surtout que les messages qu'on peut transmettre ça réunit et que les gens continuent à véhiculer ce message-là.
1: La Coupe des Nations Mantaises démarre juste après le défilé à 16h samedi au stade Jean-Paul David de Mantes-les-Jolies avec les premières rencontres des poules seniors.
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0: 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Il est 8h.
1: Bonjour, la France a connu son printemps le plus chaud depuis le début des mesures et ce n'est pas fini. Météo France prévoit un mercure très haut pour cet été. Alors que l'Hexagone sort à peine d'une vague de chaleur intense, l'Institut a publié ce mardi les premières tendances pour les mois de juin, juillet et août. Toujours 170 gendarmes mobilisés pour retrouver Liana, 11 ans, disparue dans le Gers. Des pièces à conviction sont en cours d'analyse. Le suspect numéro 1, Jérôme B, mis en examen et placé en détention provisoire pour enlèvement et séquestration de mineurs, était déjà visé par une plainte pour viol depuis le mois d'août, plainte pour laquelle il n'avait pas été auditionné. Un débat très attendu à l'Assemblée nationale ce mercredi pour réduire l'exposition au cadmium, un métal lourd, toxique et reconnu cancérogène auquel les Français sont très exposés, notamment à cause des pratiques agricoles qui autorisent des seuils plus élevés en France que dans le reste de l'Europe. Du nouveau, dans l'enquête sur le casse du Louvre, 7 mois après le vol des joyaux de la couronne, les 4 suspects vont être entendus cette semaine par les juges qui comptent exploiter les versions contradictoires des suspects. Le butin, lui, reste toujours introuvable. Qui sont les riches en France? L'Observatoire des inégalités a publié son rapport ce mardi. Être riche, c'est gagner au moins 4 292 € par mois après impôt pour une personne seule. Cela concerne 4,8 millions de personnes, soit 7,5% de la population en France. Un chiffre en baisse, mais des revenus qui grimpent. Au Liban, l'accord de paix s'éloigne. Le Hezbollah refuse catégoriquement tout cessez-le-feu partiel avec Israël et menace d'une riposte plus forte en cas de frappe sur Beyrouth et sa banlieue sud. Pas d'amélioration non plus dans le conflit ukrainien. Un nombre record de drones russes a visé le pays en même. Hier, une nouvelle attaque a fait au moins 18 morts. Et puis, une frappe de drone ukrainienne sur un bus a fait 7 morts et 11 blessés en Crimée. Ont annoncé ce mercredi les autorités locales contrôlées par le Kremlin. Enfin, un tour du côté de Roland-Garros avec aujourd'hui les derniers quarts de finale. Porte d'Auteuil. Chez les femmes, on va suivre notamment la numéro 1 mondiale Arina Sabalenka. Et du côté des hommes, c'est le Canadien Félix Auger-Aliassime qui va affronter l'Italien Flavio Cobolli, l'un des meilleurs joueurs de la saison sur terre battue.
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2: Bonjour à tous. L'université de Mantes-la-Jolie s'associe à Stellantis. Ce n'est pas la première fois que le groupe du constructeur automobile basé à Poissy s'associe à des universités localement. Les changements dans le monde automobile se préparent maintenant avec les jeunes à intégrer à l'industrie, selon Eric Hahn, le directeur du site de Poissy. Concrètement, ce partenariat se matérialisera dès la rentrée par des embauches en contrat d'apprentissage, 5 pour débuter. C'est un nombre modeste pour commencer et on verra par la suite à justifier le responsable de l'usine. Le matin même, un job dating a été organisé sur place pour effectuer une présélection de profils variés. On avait 25% de filles sur les 20 candidats, c'est déjà énorme, s'est félicité le responsable de l'IUT. Prônant l'intégration des femmes dans l'industrie, son objectif est de les sensibiliser dès le plus jeune âge à la possibilité de s'orienter dans cette branche. L'IUT n'a pas effectué de sélection parmi les volontaires au contrat d'apprentissage, c'est l'entreprise qui s'en chargera. Jusqu'en 2030, Stellantis Poissy développe un projet de transformation de son activité pour se réinventer après l'arrêt de la production de voitures qui interviendra en 2029. C'est en renouvelant les équipes de maintenance et en créant de nouvelles compétences que l'université et l'usine pourront apprendre ensemble à développer les nouvelles technologies. Les contrats d'apprentissage ont pour but de débaucher sur des embauches en CDI pour les étudiants en fin de parcours. L'objectif pour Stellantis n'est pas pour autant de renvoyer des ouvriers efficaces de l'entreprise, mais plutôt de remplacer les futurs départs à la retraite, apporter une certaine fraîcheur et surtout intégrer des nouvelles générations qui pourront permettre le développement de nouvelles technologies sur le site. Prison ferme pour une famille iranienne qui attaquait des femmes âgées. Même mode opératoire contre ces femmes de 72, 75 et 93 ans. Aborder des femmes âgées dans la rue, principalement à la Selle Saint-Cloud, engager la conversation à propos de leurs bijoux, puis les leur arracher avant de prendre la fuite. À chaque fois, un sac contenant quelques pièces de monnaie est laissé à la victime. C'est ce détail singulier qui permettra d'ailleurs aux enquêteurs de relier les trois dossiers. Devant le tribunal, le trio n'a cessé de produire des déclarations contradictoires au fil de l'audience. Le fils affirme n'avoir rien vu. La mère, quant à elle, ses précédentes déclarations en garde à vue accusant le traducteur. Mais le père de famille, quant à lui, assume les faits et reconnaît son implication, justifiant ses actes par un besoin d'argent. Le tribunal a finalement condamné le couple à 24 mois de prison ferme avec maintien en détention. Le fils écope, lui, de 12 mois ferme. À ces peines s'ajoute une interdiction du territoire français, une autre de détention ou de port d'armes pendant 3 ans, ainsi que 8 500 € de dommages et intérêts à verser aux trois victimes. Mantes-la-Jolie devient le terrain de jeu de toutes les générations avec Mantes-la-Ludique, un festival gratuit dédié aux jeux de société. Ce sera samedi et dimanche. Avis aux stratèges, rêveurs, bâtisseurs de royaumes, lanceurs de dés ou encore amateurs de belles parties. Mantes-la-Ludique s'installe avec une édition placée sous le signe du jeu, de la convivialité et de la découverte. Pensez comme un rendez-vous accessible à toutes et à tous. L'événement est organisé par le commerce Le Royaume des Jeux en partenariat avec Cœur de Mantes. L'objectif, offrir un grand moment ludique, familial, mais aussi intergénérationnel, où chacun peut trouver sa table, son univers et son aventure. Les enfants pourront ainsi profiter d'espaces spécialement conçus pour eux, avec des jeux adaptés et de nombreuses animations. Les ados et les adultes pourront, eux, explorer un large choix de jeux. Des jeux de plateau, de cartes, de rôles, de figurines, dont l'univers très connu des Warhammer, sans oublier des prototypes à tester en avant-première. À l'extérieur, le festival prendra des airs de grandes cours de récréation avec des jeux en bois, des jeux d'adresse, des balades en poney ou encore des initiations au cirque et bien d'autres découvertes. De quoi faire jouer les mains, les jambes et les imaginaires. Mantes-la-Ludique sera aussi un lieu de rencontre avec des auteurs de jeux, des éditeurs et des créateurs. Le public pourra ainsi découvrir des projets en développement, donner son avis et soutenir celles et ceux qui inventent les jeux de demain. Grande nouveauté pour cette édition, un tournoi L'Orcana réunira jusqu'à 64 participants avec de nombreux lots à remporter. Une belle occasion de tenter sa chance et viser le trophée en entrer dans l'histoire du festival comme tout premier vainqueur. Une offre de restauration sur place proposée par les commerces locaux sera également présente.
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2: Samedi sera lancée au stade Jean-Paul David de Mantes-la-Jolie la Canne des quartiers, rebaptisée la Coupe des Nations Mantaises. Tournoi de football très attendu où chaque équipe représente un pays, organisé par l'association Jeunesse et Diversité, comme nous le présente Saïdou Dia, président de l'association.
3: Un tournoi qui commence en 2019. C'était pas évident pour nous, c'est un tournoi de quartier qui a pris de l'ampleur. Tout d'abord, c'était de faire un tournoi, c'était de pouvoir réunir des personnes, pouvoir rassembler et surtout passer un moment de joie. Quand le tournoi a débuté, on a vu qu'il y avait énormément de monde, on s'y attendait pas. Aujourd'hui, on y est toujours et c'est quelque chose qui nous tient à cœur tous les jours et c'est quelque chose qu'on aime et aujourd'hui, on est fiers de pouvoir être encore présents. On a grandi avec les fêtes de quartier, ça nous permettait aussi de pouvoir nous réunir, de pouvoir aussi passer des moments en famille, mais aussi avec ses amis. Et ce tournoi de foot, c'est ce qui manquait dans notre ville, un peu de divertissement et les gens avaient besoin de ça. Donc on s'est lancé sur ça et aujourd'hui, c'est un plaisir. Le foot, c'est une passion. J'ai grandi avec ça. Je suis éducateur aussi. Ce tournoi, pour moi, une grande place dans ma vie. Donc réunir du monde et surtout taper dans un ballon, c'est ce qu'on aime tous faire. Le foot, c'est une passion. J'ai grandi avec ça. Je suis éducateur aussi. Ce tournoi, pour moi, une grande place dans ma vie. Donc réunir du monde et surtout taper dans un ballon, c'est ce qu'on aime tous faire.
2: En créant le tournoi, il ne s'attendait

0: en famille aussi, c'est ce qu'on aime. Je voudrais remercier la mairie de Mantes-la-Jolie qui nous a aidés par la suite, le département, les partenaires Flash Carte Grise, les partenaires de la ville qui ont été là pour nous, qui nous ont aidés. Je pense que de ce côté-là, il faut pas être ingrat, il faut être reconnaissant envers toutes ces personnes et ces bénévoles aussi qui ont œuvré pour cet événement. Le tournoi qu'on fait avec les féminines et les juniors, c'est quelque chose qui nous a été demandé et surtout, c'était quelque chose qu'on voulait mettre en place pour que ces jeunes aussi puissent accéder à ce tournoi-là qui réunit et eux, ils aiment ce genre de choses et surtout quand il y a du public et que ça réunit et qu'on est derrière sa nation, bah ça fait plaisir.
1: Pour constituer les 16 équipes, les coachs de chaque équipe font tout leur possible en prenant leur rôle très au sérieux.
0: Il y a des sélectionneurs qui ont été mis en place, c'est eux qui choisissent leurs joueurs. On a 16 équipes de différentes nations, on a 16 sélectionneurs. On sait que les sélectionneurs, tout le monde veut gagner, tout le monde veut prendre les meilleurs. Les sélectionneurs, ils organisent leur staff aussi. Ils ont des adjoints qui sont là pour veiller à ce que les choses aussi fonctionnent. Surtout que le coach aujourd'hui, il essaie de se renseigner à gauche à droite pour pouvoir prendre les meilleurs, de pouvoir avoir une équipe compétitive parce que aussi, je ne vais pas vous cacher, la plupart des sélectionneurs se connaissent tous, tout le monde veut gagner et surtout, c'est des personnes qui se côtoient tout le temps. Donc, quand il y a des matchs entre nations, ils se titillent un petit peu et c'est le bonheur du football, c'est ça qu'on veut. Au niveau des joueurs qui sont issus des clubs avoisinants, ça vient des différents clubs du bassin mantois, des joueurs aussi qui viennent de Normandie aussi, parce que la Normandie aussi est proche de nous et dans leur recruteur un peu dans le secteur, donc ils ont des facilités à avoir des contacts et surtout de dénicher la petite pépite qui va les faire briller lors de ce tournoi.
1: Et pour découvrir les 16 pays, rendez-vous pour le défilé de présentation qui lancera officiellement la Coupe des Nations Mantaises samedi à 14h.
0: Le défilé, pour moi, c'est quelque chose qui me parle. Moi qui est originaire du Sénégal, la culture, c'est très important. L'ouverture d'esprit est très importante. Connaître aussi la culture des autres pays, rassembler, vivre ensemble, c'est pour ça qu'on fait ça. On a grandi avec cette éducation-là. Donc aujourd'hui, on veut transmettre toutes ces valeurs-là et les personnes qui vont défiler seront en habit traditionnel. Ils nous feront découvrir leurs traditions. Et aujourd'hui, c'est tout ce qu'on souhaite. On sait que le monde a du mal à trouver la paix. Nous, ce qu'on souhaite, c'est que les familles puissent vivre correctement, puissent être mises dans les meilleures conditions, puissent vivre avec les autres et surtout que les messages qu'on peut transmettre ça réunit et que les gens continuent à véhiculer ce message-là.
1: La Coupe des Nations Mantaises démarre juste après le défilé à 16h samedi au stade Jean-Paul David de Mantes-la-Jolie avec les premières rencontres des poules seniors.
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0: 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Il est 9h.
1: Bonjour, la France a connu son printemps le plus chaud depuis le début des mesures météorologiques. L'été qui arrive devrait aussi battre des records selon Météo France qui a publié hier ses premières tendances pour les mois à venir. Toujours 170 gendarmes mobilisés pour retrouver Liana, 11 ans, disparue dans le Gers. Des pièces à conviction sont en cours d'analyse. Le suspect numéro 1, Jérôme B, 41 ans, mis en examen et placé en détention provisoire pour enlèvement et séquestration de mineurs, était déjà visé par une plainte pour viol sur mineur depuis le mois d'août dernier. Un débat très attendu à l'Assemblée nationale ce mercredi pour réduire l'exposition au cadmium, un métal lourd, toxique, reconnu cancérogène, auquel les Français sont très exposés, notamment à cause des pratiques agricoles qui autorisent des seuils plus élevés en France que dans le reste de l'Europe. Du nouveau dans l'enquête sur le casse du Louvre, 7 mois après le vol des joyaux de la couronne, les 4 suspects vont être entendus cette semaine par les juges qui comptent bien exploiter les versions contradictoires des suspects. Le butin, lui, reste toujours introuvable. Qui sont les riches en France? L'Observatoire des inégalités a publié son rapport ce mardi. Être riche, c'est gagner au moins 4 292 euros par mois après impôt pour une personne seule. Cela concerne 7,5% de la population en France. Un chiffre en baisse, mais des revenus qui grimpent. Le trafic aérien suspendu à l'aéroport du Koweït suite à une attaque de drones. Selon l'armée et l'autorité générale de l'aviation civile, l'assaut a fait plusieurs blessés et causé d'importants dommages. Cette nuit, l'armée américaine affirme de son côté avoir repoussé des attaques de missiles et de drones iraniens. Dans l'autre conflit à l'Est, une frappe de drone ukrainienne sur un bus reliant Moscou à la Crimée, annexée par la Russie, a fait 7 morts et 11 blessés, ont indiqué ce mercredi les autorités de la région ukrainienne de Donetsk sous contrôle de Moscou. Enfin, le programme du jour à Roland-Garros, on suivra notamment chez les femmes la numéro 1 mondiale Arina Sabalenka. La surprise du moment, c'est la polonaise Maja Szwalinska qui se retrouve en quart de finale. La 114e mondiale va affronter la russe Anna Kalinskaya pour une place dans le dernier carré. Et du côté des hommes, on va pouvoir suivre le Canadien Félix Auger-Aliassime qui lui va affronter l'Italien Flavio Cobolli qui est l'un des meilleurs joueurs de la saison sur terre battue.
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0: Bonjour et bienvenue dans votre rubrique Emploi. La mission locale du Mantois accompagne les jeunes de 16 à 25 ans ne relevant plus de l'éducation nationale. Leur mission est d'accompagner les jeunes du territoire dans leur démarche d'accès à l'emploi, à la formation, à l'orientation professionnelle, à l'entrepreneuriat et dans leur vie quotidienne. On recherche un assistant ou une assistante communication et information voyageurs pour un contrat d'apprentissage. Vos missions seront les suivantes: participation à la communication interne et information voyageurs, création et diffusion de supports ou encore organisation d'événements et réunions. Pour plus d'informations, contactez la mission locale du Mantois par téléphone au 01 30 94 23 44 ou rendez-vous sur le site internet www.mission-local-mantois.com. Bonne continuation à l'écoute des programmes de BPM.
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Il est 10h. 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
1: Bonjour, aujourd'hui nous partons à la découverte du musée de la ville de Saint-Quentin-en-Yvelines à Montigny-le-Bretonneux. La ville de Saint-Quentin-en-Yvelines, c'est une véritable épopée urbaine. Au cours de votre visite, vous découvrirez les différentes étapes de la construction de cette ville nouvelle de 150 000 habitants au milieu des champs. Le musée traite particulièrement de l'architecture, de l'urbanisme, du design et des modes de vie du XXe siècle, et plus précisément au cours des 30 dernières années. En effet, les mutations urbaines et sociétales du territoire ont été particulièrement importantes depuis les années 1970. La scénographie originale et immersive du musée est articulée autour de modules tables s'inspirant des maquettes blanches d'urbanisme. Le musée vous propose de mieux comprendre la ville nouvelle de Saint-Quentin-en-Yvelines, son passé, son présent et son avenir. La problématique de l'homme dans la ville contemporaine est une composante essentielle du musée. Le musée de la ville est situé au quai François Truffaut à Montigny-le-Bretonneux. Il vous accueille du mercredi au samedi et le premier dimanche de chaque mois de 14h à 18h. La visite libre est gratuite. Le tarif des ateliers est de 2 à 5 euros. Pour en savoir plus, direction le site internet www.museedelaville.sqy.fr. Bonne visite au musée de la ville de Saint-Quentin-en-Yvelines à Montigny-le-Bretonneux et excellente journée à l'écoute des programmes de BPM Mantes.
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1: Bonjour et bienvenue dans votre rubrique emploi. La mission locale du Mantois accompagne les jeunes de 16 à 25 ans ne relevant plus de l'éducation nationale. Leur mission est d'accompagner les jeunes du territoire dans leur démarche d'accès à l'emploi, à la formation, à l'orientation professionnelle, à l'entrepreneuriat et dans leur vie quotidienne. On recherche un aide-ménager ou une aide-ménagère à Mantes-la-Jolie et alentour pour un CDI à temps plein. Vous apporterez une aide précieuse aux clients et aux bénéficiaires en assurant l'entretien du domicile et du linge. Pour plus d'informations, contactez la mission locale du Mantois par téléphone au 01 30 94 23 44 ou rendez-vous sur le site internet www.mission-local-mantois.com. Bonne continuation à l'écoute des programmes de BPM.
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1: Et bienvenue sur BPM si vous venez de nous rejoindre. C'est l'heure de vous parler cinéma aujourd'hui. Nous allons vous parler d'un film sorti cette semaine dans votre méga CGR de Mantes-la-Jolie, La bataille de Gaulle, l'âge de fer. Juin 1940, la France s'effondre et signe l'armistice. Au milieu du chaos, un homme refuse de céder. Seul contre tous, ce général inconnu s'échappe vers Londres pour sauver ce qu'il reste d'un rêve, la liberté. Sans armée, sans appui, sans espoir, mais avec une folle conviction, la France, sa France n'a pas déposé les armes. Il tente un ultime pari, convaincre le monde que la bataille de France n'est ni terminée ni perdue. La réalité est têtue et lui donne tort, mais peu à peu se lève autour de lui en Angleterre, en France et en Afrique des résistants de l'ombre, des lycéens révoltés, des soldats déterminés. Leur foi, leur audace, leur rage de liberté défient l'histoire qui semblait pourtant écrite d'avance.
2: As the situation gets darker and darker, surrender now seems inevitable. Only a madman would continue this fight.
3: Le gouvernement français vous a déchu de votre nationalité. Et la cour martiale vous a condamné à mort.
4: Autre chose ?
3: Partout, des réseaux sont en train de se former. Ils ont la rage au cœur. Ils veulent se battre.
5: La France n'a pas capitulé.
6: Vous n'êtes pas la France !
7: Nous sommes la France.
3: Vous ?
7: Nous.
8: You chose our side. The side of freedom. You see a child attacked by savages. You step in.
9: La France n'est pas un enfant, monsieur le président. Elle a toujours continué à se battre.
1: Un film à retrouver à l'affiche de votre méga CGR de Mantes-la-Jolie. Excellente journée à l'écoute des programmes de BPM.
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0: Bonjour à tous. Préparez-vous pour une soirée pleine de défis, de rires et de compétitions le 12 juin avec la première édition du Ado Family Night à Gargenville. Cet événement met les familles à l'honneur avec un concept original et convivial. À cette occasion, les familles seront invitées à s'affronter à travers différents défis proposés sous plusieurs formes, en 1 contre 1, 2 contre 2 ou encore famille contre famille. Tout au long de la soirée, les équipes devront faire preuve de cohésion, de stratégie et de bonne humeur. Chaque victoire rapporte des points et à la fin du temps imparti, une seule famille sera sacrée grande gagnante de cette toute première édition. Rendez-vous le 12 juin à 20h au QG de Gargenville. À l'occasion de la Convergence 2026, le collectif Vélo de Montois propose un départ convivial et engagé depuis Mézières-sur-Seine. Soutenu par la commune, cette initiative invite habitants, familles et amateurs de vélo à se retrouver dès l'aube pour célébrer ensemble les mobilités douces. Que vous soyez enfant, cycliste occasionnel ou adepte du vélo taf, rejoignez ce grand rassemblement placé sous le signe du partage et de la bonne humeur. Gratuite et ouverte à tous, cette balade met le vélo à l'honneur dans une ambiance festive. Pour participer, il suffit de venir avec son vélo, une tenue aux couleurs de votre parcours, un pique-nique et votre bonne humeur. Rendez-vous le 7 juin à 6h15 du matin au départ du Carrefour Market de Mézières-sur-Seine. Vous aurez ensuite l'occasion de redécouvrir Paris autrement à travers une parade en musique au cœur de la capitale, en passant bien sûr par les monuments emblématiques. La matinée se poursuivra jusqu'à environ 12h30 avec un grand pique-nique et un village d'animation sur l'esplanade Chaban-Delmas dans le 7e arrondissement avant le départ de la parade à 14h. À très vite sur BPM.
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1: Bienvenue dans votre rubrique Les personnalités des Yvelines. Aujourd'hui, Alfred Chauchard. Alfred Chauchard, né le 22 août 1821 au Mureau en 1855, alors qu'il est employé comme commis pour 25 francs par mois, il s'associe avec Auguste Herriot et Charles-Eugène Farré pour louer le rez-de-chaussée de l'hôtel du Louvre et créer les Galeries du Louvre. Les frères Pereire avancent des fonds pour le lancement de l'affaire. Farré s'étant retiré en 1879, les deux associés rachètent l'ensemble de l'immeuble et ouvrent les grands magasins du Louvre. Chauchard vendra ses parts pour une raison inconnue en 1885, mais la société ne disparaîtra qu'en 1974. Chauchard amasse vite une fortune considérable et se constitue une vaste collection d'œuvres et d'objets d'art. En 1890, il acquiert pour la somme colossale de 750 000 francs or l'Angélus de Millet que se disputaient des musées américains mais aussi des Corot, Delacroix, Meissonier ainsi qu'une importante collection d'art asiatique. Parmi les propriétés acquises par Alfred Chauchard figure à Versailles le pavillon de musique de la comtesse de Provence, dite Madame, épouse du futur Louis XVIII. En 1902, Chauchard fait don du domaine à une société immobilière. Il habite un vaste hôtel particulier à Paris, fréquente le président de la République, le ministre de l'Instruction publique, Georges Legge, qui lui fait obtenir la Grand Croix de la Légion d'honneur et possède divers biens immobiliers. Il meurt le 5 juin 1909, sans descendance officielle, léguant ses collections au musée du Louvre.
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1: Bonjour à tous. Découvrez Cirque en famille au chapiteau repère des contraires de Limay. Si l'envie de passer un moment ludique et unique en famille vous tente, le chapiteau repère des contraires vous ouvre ses portes pour découvrir les arts du cirque. Jonglage, acrobatie ou encore équilibre, petits et grands sont invités à tester leurs talents et à créer des souvenirs mémorables les 11 et 13 juin prochains. Venez vivre la magie du cirque dans une ambiance conviviale et pleine de rires. Cirque en famille est gratuit sur inscription. Vous pouvez retrouver toutes les informations sur le site internet de la ville de Limay. Venez participer à un Cluedo géant, le célèbre jeu d'enquête et de déduction. Un crime a été commis, la directrice a été assassinée. Qui est le coupable et pourquoi? Fouillez, interrogez, rassemblez les indices afin de résoudre l'affaire à Limay le mercredi 24 juin à 14h30. Le Cluedo géant est gratuit sur inscription au 01 34 97 27 35. Très bonne journée à l'écoute de BPM.
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2: Bonjour à tous. L'université de Mantes-la-Jolie s'associe à Stellantis. Ce n'est pas la première fois que le groupe du constructeur automobile basé à Poissy s'associe à des universités localement. Les changements dans le monde automobile se préparent maintenant avec les jeunes à intégrer à l'industrie, selon Eric Hahn, le directeur du site de Poissy. Concrètement, ce partenariat se matérialisera dès la rentrée par des embauches en contrat d'apprentissage, 5 pour débuter. C'est un nombre modeste pour commencer et on verra par la suite à justifier le responsable de l'usine. Le matin même, un job dating a été organisé sur place pour effectuer une présélection de profils variés. On avait 25% de filles sur les 20 candidats, c'est déjà énorme, s'est félicité le responsable de l'IUT. Prônant l'intégration des femmes dans l'industrie, son objectif est de les sensibiliser dès le plus jeune âge à la possibilité de s'orienter dans cette branche. L'IUT n'a pas effectué de sélection parmi les volontaires au contrat d'apprentissage, c'est l'entreprise qui s'en chargera. Jusqu'en 2030, Stellantis Poissy développe un projet de transformation de son activité pour se réinventer après l'arrêt de la production de voitures qui interviendra en 2029. C'est en renouvelant les équipes de maintenance et en créant de nouvelles compétences que l'université et l'usine pourront apprendre ensemble à développer les nouvelles technologies. Les contrats d'apprentissage ont pour but de débaucher sur des embauches en CDI pour les étudiants en fin de parcours. L'objectif pour Stellantis n'est pas pour autant de renvoyer des ouvriers efficaces de l'entreprise, mais plutôt de remplacer les futurs départs à la retraite, apporter une certaine fraîcheur et surtout intégrer des nouvelles générations qui pourront permettre le développement de nouvelles technologies sur le site. Prison ferme pour une famille iranienne qui attaquait des femmes âgées. Même mode opératoire contre ces femmes de 72, 75 et 93 ans. Aborder des femmes âgées dans la rue, principalement à la Selle Saint-Cloud, engager la conversation à propos de leurs bijoux, puis les leur arracher avant de prendre la fuite. À chaque fois, un sac contenant quelques pièces de monnaie est laissé à la victime. C'est ce détail singulier qui permettra d'ailleurs aux enquêteurs de relier les trois dossiers. Devant le tribunal, le trio n'a cessé de produire des déclarations contradictoires au fil de l'audience. Le fils affirme n'avoir rien vu. La mère, quant à elle, ses précédentes déclarations en garde à vue accusant le traducteur. Mais le père de famille, quant à lui, assume les faits et reconnaît son implication, justifiant ses actes par un besoin d'argent. Le tribunal a finalement condamné le couple à 24 mois de prison ferme avec maintien en détention. Le fils écope, lui, de 12 mois ferme. À ces peines s'ajoute une interdiction du territoire français, une autre de détention ou de port d'armes pendant 3 ans, ainsi que 8 500 € de dommages et intérêts à verser aux trois victimes. Mantes-la-Jolie devient le terrain de jeu de toutes les générations avec Mantes-la-Ludique, un festival gratuit dédié aux jeux de société. Ce sera samedi et dimanche. Avis aux stratèges, rêveurs, bâtisseurs de royaumes, lanceurs de dés ou encore amateurs de belles parties. Mantes-la-Ludique s'installe avec une édition placée sous le signe du jeu, de la convivialité et de la découverte. Pensé comme un rendez-vous accessible à toutes et à tous, l'événement est organisé par le commerce Le Royaume des Jeux en partenariat avec Cœur de Mantes. L'objectif, offrir un grand moment ludique, familial mais aussi intergénérationnel où chacun peut trouver sa table, son univers et son aventure. Les enfants pourront ainsi profiter d'espaces spécialement conçus pour eux avec des jeux adaptés et de nombreuses animations. Les ados et les adultes pourront eux explorer un large choix de jeux, des jeux de plateau, de cartes, de rôles, de figurines dont l'univers très connu des Warhammer, sans oublier des prototypes à tester en avant-première. À l'extérieur, le festival prendra des airs de grandes cours de récréation avec des jeux en bois, des jeux d'adresse, des balades en poney ou encore des initiations au cirque et bien d'autres découvertes. De quoi faire jouer les mains, les jambes et les imaginaires. Mantes-la-Ludique sera aussi un lieu de rencontre avec des auteurs de jeux, des éditeurs et des créateurs. Le public pourra ainsi découvrir des projets en développement, donner son avis et soutenir celles et ceux qui inventent les jeux de demain. Grande nouveauté pour cette édition, un tournoi Lorcana réunira jusqu'à 64 participants avec de nombreux lots à remporter. Une belle occasion de tenter sa chance et viser le trophée en entrer dans l'histoire du festival comme tout premier vainqueur. Une offre de restauration sur place proposée par les commerces locaux sera également présente.
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2: Samedi sera lancée au stade Jean-Paul David de Mantes-la-Jolie la Canne des quartiers, rebaptisée la Coupe des Nations Mantaises. Tournoi de football très attendu où chaque équipe représente un pays, organisé par l'association Jeunesse et Diversité, comme nous le présente Saïdou Dia, président de l'association.
3: Un tournoi qui commence en 2019. C'était pas évident pour nous, c'est un tournoi de quartier qui a pris de l'ampleur. Tout d'abord, c'était de faire un tournoi, c'était de pouvoir réunir des personnes, pouvoir rassembler et surtout passer un moment de joie. Quand le tournoi a débuté, on a vu qu'il y avait énormément de monde, on s'y attendait pas. Aujourd'hui, on y est toujours et c'est quelque chose qui nous tient à cœur tous les jours et c'est quelque chose qu'on aime et aujourd'hui, on est fiers de pouvoir être encore présents. On a grandi avec les fêtes de quartier, ça nous permettait aussi de pouvoir nous réunir, de pouvoir aussi passer des moments en famille, mais aussi avec ses amis. Et ce tournoi de foot, c'est ce qui manquait dans notre ville, un peu de divertissement et les gens avaient besoin de ça. Donc on s'est lancé sur ça et aujourd'hui, c'est un plaisir. Le foot, c'est une passion. J'ai grandi avec ça. Je suis éducateur aussi. Ce tournoi, pour moi, une grande place dans ma vie. Donc réunir du monde et surtout taper dans un ballon, c'est ce qu'on aime tous faire.
2: En créant le tournoi, ils ne s'attendaient pas à un tel succès.
3: Le football, on sait que ça rassemble. Mais quand j'ai vu ce qu'on a pu faire durant cette période-là et réunir autant de monde, j'y croyais pas au départ. Mais j'ai envie de dire que c'est une fierté et un honneur de pouvoir faire ce genre de choses-là, et si on doit le refaire, on le refera. C'est un tournoi qui, chaque année, est demandé, et nous, on essaie de se remettre à la page aussi, de pouvoir continuer à faire plaisir à toutes ces personnes qui aiment le football, mais surtout de pouvoir venir prendre du plaisir et être en famille aussi, c'est ce qu'on aime. Je voudrais remercier la mairie de Mantes-la-Jolie qui nous a aidés par la suite, le département, les partenaires Flash Carte Grise, les partenaires de la ville qui ont été là pour nous, qui nous ont aidés. Je pense que de ce côté-là, il faut pas être ingrat, il faut être reconnaissant envers toutes ces personnes et ces bénévoles aussi qui ont œuvré pour cet événement. Le tournoi qu'on fait avec les féminines et les juniors, c'est quelque chose qui nous a été demandé et surtout, c'était quelque chose qu'on voulait mettre en place pour que ces jeunes aussi puissent accéder à ce tournoi-là qui réunit. Et eux, ils aiment ce genre de choses et surtout quand il y a du public et que ça réunit et qu'on est derrière sa nation, ça fait plaisir.
2: Pour constituer les 16 équipes, les coachs de chaque équipe font tout leur possible en prenant leur rôle très au sérieux.
3: Il y a des sélectionneurs qui ont été mis en place, c'est eux qui choisissent leurs joueurs. On a 16 équipes de différentes nations, on a 16 sélectionneurs. On sait que les sélectionneurs, tout le monde veut gagner, tout le monde veut prendre les meilleurs. Les sélectionneurs, ils organisent leur staff aussi. Ils ont des adjoints qui sont là pour veiller à ce que les choses aussi fonctionnent. Surtout que le coach aujourd'hui, il essaie de se renseigner à gauche à droite pour pouvoir prendre les meilleurs, de pouvoir avoir une équipe compétitive parce que aussi, je vais pas vous cacher, la plupart des sélectionneurs se connaissent tous, tout le monde veut gagner et surtout c'est des personnes qui se côtoient tout le temps. Donc quand il y a des matchs entre nations, ils se titillent un petit peu et c'est le bonheur du football, c'est ça qu'on veut. Au niveau des joueurs, des joueurs qui sont issus des clubs avoisinants, ça vient de différents clubs du bassin mantois, des joueurs aussi qui viennent de Normandie aussi. La Normandie aussi est proche de nous et de leurs recruteurs un peu dans le secteur. Donc, ils ont des facilités à avoir des contacts et surtout de dénicher la petite pépite qui va les faire briller lors de ce tournoi.
2: Et pour découvrir les 16 pays, rendez-vous pour le défilé de présentation qui lancera officiellement la Coupe des Nations Mantaises samedi à 14h.
3: Le défilé, pour moi, c'est quelque chose qui me parle. Moi qui est originaire du Sénégal, la culture, c'est très important. L'ouverture d'esprit est très importante. Connaître aussi la culture des autres pays, rassembler, vivre ensemble, c'est pour ça qu'on fait ça. On a grandi avec cette éducation-là. Donc aujourd'hui, on veut transmettre toutes ces valeurs-là et ces personnes qui vont défiler seront en habit traditionnel. Ils nous pourront découvrir leurs traditions. Et aujourd'hui, c'est tout ce qu'on souhaite. On sait que le monde a du mal à trouver la paix. Nous, ce qu'on souhaite, c'est que les familles puissent vivre correctement, puissent être mises dans les meilleures conditions, qu'ils puissent vivre avec les autres et surtout que les messages qu'on peut transmettre, ça réunit et que les gens continuent à véhiculer ce message-là.
2: La Coupe des Nations Mantaises démarre juste après le défilé à 16h samedi au stade Jean-Paul David de Mantes-la-Jolie avec les premières rencontres des poules seniors.
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4: Bonjour à tous, c'est l'heure de faire un point sur la météo du jour. Le ciel sera couvert cet après-midi dans le Mantois, la soirée sera nuageuse, les températures seront comprises entre 17 et 18 degrés, les rafales de vent pourront quant à elles atteindre les 50 km/h. Bon après-midi à l'écoute de BPM.
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1: Bonjour à tous, la Convergence revient pour sa 18e édition. Participez au plus grand rassemblement cycliste d'Île-de-France avec le collectif Vélo du Montois le 7 juin. Vous verrez qu'il est possible de parcourir de longues distances sans effort physique important et à quel point la région est magnifique. Une balade unique et gratuite où le vélo prend toute sa place et où la joie et la convivialité sont de mise. La Convergence est ouverte à tous, gratuitement, que vous soyez pro ou débutant, que vous utilisiez le vélo tous les jours ou occasionnellement, que vous rouliez seul, en famille, avec des enfants ou entre amis, et que le vélo soit votre sport ou un moyen de déplacement. Le départ se fera de Mantes-la-Jolie depuis le parvis de la Collégiale à 5h40 le 7 juin. Venez chiner vêtements, accessoires, livres, vaisselle et bien plus encore à petit prix tout en soutenant les actions solidaires de l'association du Secours Populaire de Limay qui organise sa braderie une fois par mois, la prochaine étant le 6 juin de 14h à 16h, 25 rue des Coutures à Limay. À très vite sur BPM.
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0: 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Il est 13h.
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2: Bonjour à tous. L'université de Mantes-la-Jolie s'associe à Stellantis. Ce n'est pas la première fois que le groupe du constructeur automobile basé à Poissy s'associe à des universités localement. Les changements dans le monde automobile se préparent maintenant avec les jeunes à intégrer à l'industrie, selon Eric Hahn, le directeur du site de Poissy. Concrètement, ce partenariat se matérialisera dès la rentrée par des embauches en contrat d'apprentissage, 5 pour débuter. C'est un nombre modeste pour commencer et on verra par la suite à justifier le responsable de l'usine. Le matin même, un job dating a été organisé sur place pour effectuer une présélection de profils variés. On avait 25% de filles sur les 20 candidats, c'est déjà énorme, s'est félicité le responsable de l'IUT. Prenant l'intégration des femmes dans l'industrie, son objectif est de les sensibiliser dès le plus jeune âge à la possibilité de s'orienter dans cette branche. L'IUT n'a pas effectué de sélection parmi les volontaires au contrat d'apprentissage, c'est l'entreprise qui s'en chargera. Jusqu'en 2030, Stellantis Poissy développe un projet de transformation de son activité pour se réinventer après l'arrêt de la production de voitures qui interviendra en 2029. C'est en renouvelant les équipes de maintenance et en créant de nouvelles compétences que l'université et l'usine pourront apprendre ensemble à développer les nouvelles technologies. Les contrats d'apprentissage ont pour but de débaucher sur des embauches en CDI pour les étudiants en fin de parcours. L'objectif pour Stellantis n'est pas pour autant de renvoyer des ouvriers efficaces de l'entreprise, mais plutôt de remplacer les futurs départs à la retraite, apporter une certaine fraîcheur et surtout intégrer des nouvelles générations qui pourront permettre le développement de nouvelles technologies sur le site. Prison ferme pour une famille iranienne qui attaquait des femmes âgées. Même mode opératoire contre ces femmes de 72, 75 et 93 ans. Aborder des femmes âgées dans la rue, principalement à la Selle Saint-Cloud, engager la conversation à propos de leurs bijoux, puis les leur arracher avant de prendre la fuite. À chaque fois, un sac contenant quelques pièces de monnaie est laissé à la victime. C'est ce détail singulier qui permettra d'ailleurs aux enquêteurs de relier les trois dossiers. Devant le tribunal, le trio n'a cessé de produire des déclarations contradictoires au fil de l'audience. Le fils affirme n'avoir rien vu. La mère, quant à elle, ses précédentes déclarations en garde à vue accusant le traducteur. Mais le père de famille, quant à lui, assume les faits et reconnaît son implication, justifiant ses actes par un besoin d'argent. Le tribunal a finalement condamné le couple à 24 mois de prison ferme avec maintien en détention. Le fils écope, lui, de 12 mois ferme. À ces peines s'ajoute une interdiction du territoire français, une autre de détention ou de port d'armes pendant 3 ans, ainsi que 8 500 € de dommages et intérêts à versé aux trois victimes. Mantes-la-Jolie devient le terrain de jeu de toutes les générations avec Mantes-la-Ludique, un festival gratuit dédié aux jeux de société. Ce sera samedi et dimanche. Avis aux stratèges, rêveurs, bâtisseurs de royaumes, lanceurs de dés ou encore amateurs de belles parties. Mantes-la-Ludique s'installe avec une édition placée sous les signes du jeu, de la convivialité et de la découverte. Pensé comme un rendez-vous accessible à toutes et à tous, l'événement est organisé par le commerce Le Royaume des Jeux en partenariat avec Cœur de Mantes. L'objectif, offrir un grand moment ludique, familial, mais aussi intergénérationnel, où chacun peut trouver sa table, son univers et son aventure. Les enfants pourront ainsi profiter d'espaces spécialement conçus pour eux, avec des jeux adaptés et de nombreuses animations. Les ados et les adultes pourront, eux, explorer un large choix de jeux. Des jeux de plateau, de cartes, de rôles, de figurines, dont l'univers très connu des Warhammer, sans oublier des prototypes à tester en avant-première. À l'extérieur, le festival prendra des airs de grandes cours de récréation avec des jeux en bois, des jeux d'adresse, des balades en poney ou encore des initiations au cirque et bien d'autres découvertes. De quoi faire jouer les mains, les jambes et les imaginaires. Mantes-la-Ludique sera aussi un lieu de rencontre avec des auteurs de jeux, des éditeurs et des créateurs. Le public pourra ainsi découvrir des projets en développement, donner son avis et soutenir celles et ceux qui inventent les jeux de demain. Grande nouveauté pour cette édition, un tournoi Lorcana réunira jusqu'à 64 participants avec de nombreux lots à remporter. Une belle occasion de tenter sa chance et viser le trophée en entrer dans l'histoire du festival comme tout premier vainqueur. Une offre de restauration sur place proposée par les commerces locaux sera également présente.
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2: Samedi sera lancée au stade Jean-Paul David de Mantes-la-Jolie la Canne des quartiers, rebaptisée la Coupe des Nations Mantaises. Tournoi de football très attendu où chaque équipe représente un pays, organisé par l'association Jeunesse et Diversité, comme nous le présente Saïdou Dia, président de l'association.
3: Un tournoi qui commence en 2019. C'était pas évident pour nous, c'est un tournoi de quartier qui a pris de l'ampleur. Tout d'abord, c'était de faire un tournoi, c'était de pouvoir réunir des personnes, pouvoir rassembler et surtout passer un moment de joie. Quand le tournoi a débuté, on a vu qu'il y avait énormément de monde, on s'y attendait pas. Aujourd'hui, on y est toujours et c'est quelque chose qui nous tient à cœur tous les jours et c'est quelque chose qu'on aime et aujourd'hui, on est fiers de pouvoir être encore présents. On a grandi avec les fêtes de quartier, ça nous permettait aussi de pouvoir nous réunir, de pouvoir aussi passer des moments en famille, mais aussi avec ses amis. Et ce tournoi de foot, c'est ce qui manquait dans notre ville, un peu de divertissement et les gens avaient besoin de ça. Donc on s'est lancé sur ça et aujourd'hui, c'est un plaisir. Le foot, c'est une passion. J'ai grandi avec ça. Je suis éducateur aussi. Ce tournoi, pour moi, une grande place dans ma vie. Donc réunir du monde et surtout taper dans un ballon, c'est ce qu'on aime tous faire.
2: En créant le tournoi, il ne s'attendait pas à un tel succès.
3: Le football, on sait que ça rassemble. Mais quand j'ai vu ce qu'on a pu faire durant cette période-là et réunir autant de monde, j'y croyais pas au départ. Mais j'ai envie de dire que c'est une fierté et un honneur de pouvoir faire ce genre de choses-là, et si on doit le refaire, on le refera. C'est un tournoi qui, chaque année, est demandé, et nous, on essaie de se remettre à la page aussi, de pouvoir continuer à faire plaisir à toutes ces personnes qui aiment le football, mais surtout de pouvoir venir prendre du plaisir et être en famille aussi, c'est ce qu'on aime. Je voudrais remercier la mairie de Mantes-la-Jolie qui nous a aidés par la suite, le département, les partenaires Flash Carte Grise, les partenaires de la ville qui ont été là pour nous, qui nous ont aidés. Je pense que de ce côté-là, il faut pas être ingrat, il faut être reconnaissant envers toutes ces personnes et ces bénévoles aussi qui ont œuvré pour cet événement. Le tournoi qu'on fait avec les féminines et les juniors, c'est quelque chose qui nous a été demandé et surtout, c'était quelque chose qu'on voulait mettre en place pour que ces jeunes aussi puissent accéder à ce tournoi-là qui réunit. Et eux, ils aiment ce genre de choses et surtout quand il y a du public et que ça réunit et qu'on est derrière sa nation, ça fait plaisir.
2: Pour constituer les 16 équipes, les coachs de chaque équipe font tout leur possible en prenant leur rôle très au sérieux.
3: Il y a des sélectionneurs qui ont été mis en place, c'est eux qui choisissent leurs joueurs. On a 16 équipes de différentes nations, on a 16 sélectionneurs. On sait que les sélectionneurs, tout le monde veut gagner, tout le monde veut prendre les meilleurs. Les sélectionneurs, ils organisent leur staff aussi. Ils ont des adjoints qui sont là pour veiller à ce que les choses aussi fonctionnent. Surtout que le coach aujourd'hui, il essaie de se renseigner à gauche à droite pour pouvoir prendre les meilleurs, de pouvoir avoir une équipe compétitive parce que aussi, je vais pas vous cacher, la plupart des sélectionneurs se connaissent tous, tout le monde veut gagner et surtout c'est des personnes qui se côtoient tout le temps. Donc quand il y a des matchs entre nations, ils se titillent un petit peu et c'est le bonheur du football, c'est ça qu'on veut. Bon, au niveau des joueurs qui sont issus des clubs avoisinants, ça vient de différents clubs du bassin mantois, des joueurs aussi qui viennent de Normandie aussi. Parce que la Normandie aussi est proche de nous et dans le recruteur un peu dans le secteur. Donc, ils ont des facilités à avoir des contacts et surtout de dénicher la petite pépite qui va les faire briller lors de ce tournoi.
2: Et pour découvrir les 16 pays, rendez-vous pour le défilé de présentation qui lancera officiellement la Coupe des Nations Mantaises samedi à 14h.
3: Le défilé, pour moi, c'est quelque chose qui me parle. Moi qui est originaire du Sénégal, culture, c'est très important. L'ouverture d'esprit est très importante. Connaître aussi la culture des autres pays, rassembler, vivre ensemble, c'est pour ça qu'on fait ça. On a grandi avec cette éducation-là. Donc aujourd'hui, on veut transmettre toutes ces valeurs-là et ces personnes qui vont défiler seront en habit traditionnel. Ils nous feront découvrir leurs traditions. Et aujourd'hui, c'est tout ce qu'on souhaite. On sait que le monde a du mal à trouver la paix. Nous, ce qu'on souhaite, c'est que les familles puissent vivre correctement, puissent être mises dans les meilleures conditions, qu'ils puissent vivre avec les autres et surtout que les messages qu'on peut transmettre, ça réunit et que les gens continuent à véhiculer ce message-là.
2: La Coupe des Nations Mantaises démarre juste après le défilé à 16h samedi au stade Jean-Paul David de Mantes-la-Jolie avec les premières rencontres des poules seniors.
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4: Bonjour à tous, c'est l'heure de faire un point sur la météo du jour. Le ciel sera couvert cet après-midi dans le Mantois, la soirée sera nuageuse, les températures seront comprises entre 17 et 18 degrés, les rafales de vent pourront quant à elles atteindre les 50 km/h. Bon après-midi à l'écoute de BPM.
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1: Bonjour et bienvenue dans votre rubrique emploi. On recherche un ou une responsable des ventes à Buchelet pour un CDI de 39 heures par semaine. Vos missions seront les suivantes: définir et déployer la stratégie commerciale, manager, développer et fédérer une équipe commerciale terrain, accompagner les négociations clés et être présent sur le terrain, ou encore participer à la structuration RH de l'équipe commerciale. Pour postuler à l'offre numéro 208 NGZF, rendez-vous sur le site internet www.francetravail.fr. Bonne continuation à l'écoute des programmes de BPM.
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1: Et bienvenue sur BPM si vous venez de nous rejoindre. C'est l'heure de vous parler cinéma aujourd'hui. Nous allons vous parler d'un film sorti cette semaine dans votre méga CGR de Mantes-la-Jolie, La bataille de Gaulle, l'âge de fer. Juin 1940, la France s'effondre et signe l'armistice. Au milieu du chaos, un homme refuse de céder. Seul contre tous, ce général inconnu s'échappe vers Londres pour sauver ce qu'il reste d'un rêve, la liberté. Sans armée, sans appui, sans espoir, mais avec une folle conviction, la France, sa France n'a pas déposé les armes. Il tente un ultime pari, convaincre le monde que la bataille de France n'est ni terminée ni perdue. La réalité est têtue et lui donne tort, mais peu à peu se lève autour de lui en Angleterre, en France et en Afrique des résistants de l'ombre, des lycéens révoltés, des soldats déterminés. Leur foi, leur audace, leur rage de liberté défient l'histoire qui semblait pourtant écrite d'avance.
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4: La France n'a pas capitulé.
5: Vous n'êtes pas la France!
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1: Bonjour à tous. Jusqu'au 26 septembre, participez au prix des lecteurs du réseau Lire en boucle. Il s'agit d'un prix de roman de littérature française et contemporaine. Il est décerné par les lecteurs inscrits dans l'une des 7 bibliothèques du réseau intercommunal Lire en boucle sur le territoire de la CCPIF, la communauté de communes des Portes d'Île-de-France. Les titres de la sélection sont mis à disposition des lecteurs adultes et circulent entre les bibliothèques du réseau. Une fois inscrits au prix dans la bibliothèque de votre choix, les lecteurs s'engagent. Il faut lire les 4 livres sélectionnés. Respectez bien sûr le délai habituel et maximum de 3 semaines de prêt sans prolongation possible. Et ce pour faciliter la circulation des romans, mais surtout à voter pour votre ouvrage préféré. Les livres ont été sélectionnés par les bibliothécaires professionnels et bénévoles du réseau. Mantes-la-Jolie devient le terrain de jeu de toutes les générations avec Mantes-la-Ludique, un festival gratuit dédié aux jeux de société les 6 et 7 juin prochains. Avis aux stratèges, rêveurs, bâtisseurs de royaumes, lanceurs de dés et amateurs de belles parties, Mantes-la-Ludique revient pour une prochaine édition placée sous le signe du jeu, de la convivialité et de la découverte. Pensé comme un rendez-vous accessible à toutes et à tous, l'événement est organisé par le Royaume des Jeux en partenariat avec Cœur de Mantes. L'objectif, offrir un grand moment ludique, familial et intergénérationnel où chacun peut trouver sa table, son univers et son aventure. Les enfants profiteront d'espaces spécialement conçus pour eux avec des jeux adaptés et de nombreuses animations. Les ados et les adultes, quant à eux, pourront explorer un large choix de jeux, jeux de plateau, jeux de cartes ou encore jeux de rôle, jeux de figurines, dont l'univers Warhammer, sans oublier des prototypes à tester en avant-première. À l'extérieur, le festival prendra des airs de grandes cours de récréation avec des jeux en bois, des jeux d'adresse, des balades en poney, des initiations au cirque et bien d'autres découvertes. De quoi faire jouer les mains, les jambes et les imaginaires. Mantes-la-Ludique sera aussi un lieu de rencontre avec des auteurs de jeux, des éditeurs et des créateurs. Le public pourra découvrir des projets en développement, donner son avis, mais aussi soutenir celles et ceux qui inventent les jeux de demain. Grande nouveauté pour cette première édition, un tournoi Lorcana réunira jusqu'à 64 participants avec de nombreux lots à emporter. Une belle occasion de tenter sa chance, de viser le trophée et d'entrer dans l'histoire du festival comme premier vainqueur. Une offre de restauration sera proposée sur place.
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Il est 14h. 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
1: Bonjour à tous. L'exposition Office du tourisme du Val-Forêt est à retrouver au musée de l'Hôtel-Dieu jusqu'au 31 août. Avec cette exposition soutenue par la ville de Mantes-la-Jolie, les habitants et les artistes redonnent vie à ce territoire. À travers un dialogue entre archives, photographiques, portraits de figures locales et créations contemporaines audacieuses, l'exposition détourne les codes de la communication touristique pour écrire les pages oubliées du guide de Mantes-la-Jolie. Des artistes différents sur ce projet, Saïd Baïj, natif du quartier des Écrivains, est musicien, poète, dialoguiste et metteur en scène. Son travail mêle l'univers de l'art et du socioculturel, ainsi que l'histoire de France et de l'immigration. Rachid Akiaou, également natif du quartier des Écrivains, est un réalisateur et artiste visuel dont le travail se situe à la croisée de la photographie, du cadrage et de la création multimédia. Et Maxime Raffard est artiste plasticien, diplômé de l'École des Beaux-Arts de Paris. Il explore plus particulièrement les possibilités de l'intelligence artificielle appliquée à la création. En 2024, le musée de l'Hôtel-Dieu lui avait commandé un ensemble d'œuvres présentées dans le cadre de l'exposition Sneakers. Office de tourisme du Val-Forêt, une exposition à ne pas manquer à l'Hôtel-Dieu de Mantes-la-Jolie. La maison de voisinage vous invite à célébrer l'arrivée des beaux jours lors de son traditionnel buffet champêtre le samedi 6 juin à partir de 12h. Le programme de cette journée festive s'annonce riche avec un grand repas partagé ainsi qu'un concert et de nombreuses animations pour tous les âges. Préparez vos paniers, votre bonne humeur pour cette parenthèse enchantée qui fait vivre l'esprit de quartier à Aubergenville. Pensez bien à réserver votre place auprès de la maison de voisinage d'Aubergenville. Très bonne journée à l'écoute de BPM.
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1: Bonjour et bienvenue sur la rubrique emploi. 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
1: Bonjour, aujourd'hui nous partons à la découverte du musée Fournaise à Château. Au milieu du 19e siècle, la mode est au canotage. En 1857, Monsieur Fournaise, charpentier de bateau, installe sur l'île de Château son atelier, tandis que sa femme ouvre un restaurant. La maison Fournaise devient rapidement le lieu de prédilection des peintres impressionnistes, mais aussi de nombreux artistes et hommes de lettres et politiques. Imaginez qu'ici même, Pierre-Auguste Renoir a peint le Déjeuner des canotiers, une des œuvres majeures aujourd'hui exposées à Washington. En fait, Château, la Seine, la vie joyeuse des canotiers, lui inspira une trentaine de toiles. Il était l'ami de la famille Fournaise et fit le portrait de Monsieur Fournaise. Autant dire que vous êtes dans un lieu exceptionnel de réputation mondiale. La maison Fournaise accueille également depuis 1990 le restaurant Fournaise qui a restauré les fresques datant de l'époque impressionniste. Le musée Fournaise est situé sur l'île des impressionnistes à Château. Il vous accueille toute l'année, hormis les vacances de Noël, les mercredis, jeudis et vendredis de 10h à 12h30 et de 14h à 18h, les samedis et dimanches de 10h30 à 13h30 et de 14h à 18h. Le tarif est de 6 à 9 euros. Enfin, pour découvrir le programme des ateliers et expositions proposés tout au long de l'année, direction le site internet www.musée-fournaise.com. Bonne visite au musée Fournaise de Château et excellente journée à l'écoute des programmes de BPM Mantes.
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